Bon, alors on va faire un peu de son. C'est l'heure. Il est minuit et demi. Et on va faire du son. Ok. Bien tout Nyanson. On s'est bien. Oh, tout ça tire. Oh, tout ça chiche.